0: qui sont des monstres? Et ils nourrissent quoi? Ils mangent quoi? Ils veulent quoi? Et ils ressemblent à qui?
1: Qui
0: ils ressemblent à qui?